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1: Amis et fidèles auditeurs, bienvenue et merci d'être à l'écoute de ce programme. Le pape continue de séjourner à Castel Gandolfo dans le cadre de sa pause estivale. La semaine du pape reviendra sur quelques activités à Castel Gandolfo, notamment l'actualité de l'Église sur le continent nous mènera en Zambie où, à l'approche des élections présidentielles et législatives du 13 août prochain, les évêques appellent à des élections pacifiques sans violence et respectueuse des règles de la vie civile. Notre correspondant au Tchad nous rendra compte de la poursuite du mois de Nazareth qui réunit les prêtres du Rwanda, du Cameroun, du Burkina Faso et du Tchad au centre diocésain de formation de la mission catholique de Pala, une rencontre organisée par la fraternité sacerdotale Saint-Charles de Foucauld de l'association Jésus Caritas. Au terme de quelques brèves de l'actualité sociale et politique sur les continents, nous chuterons par la méditation dominicale avec les textes de la liturgie du 16e dimanche du temps ordinaire A. À tous et à chacun, bonne condition d'écoute.
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1: Et commençons par la semaine du pape avec Marie-Josée Moando Boisboileau.
2: Depuis le 5 jusqu'au 27 juillet, le pape Léon XIV se trouve au palais apostolique de Castel Gandolfo pour son séjour d'été. Bien que ce mois de juillet marque une pause permettant au souverain pontife de se retirer temporairement à Castel Gandolfo, le bureau de presse du Saint-Siège a officialisé plusieurs décisions du Saint-Père, notamment la nomination le jeudi 16 juillet du prêtre capucin Jean Miguina comme nouvel évêque de Sar au Tchad, succédant à Mgr Miguel Angel Sébastien. Le bureau de presse du Saint-Siège a rendu public mercredi 15 juillet la démission pour limite d'âge de l'ancien évêque de Kabale en Ouganda, Mgr Calistus Rubaramira, la nomination du nouvel évêque, le père Bonaventure Bosco Ngoubaziré, par le pape Léon XIV, a également été annoncée à la même date. L'encyclique Magnifica Humanitas du pape Léon XIV a constitué le cadre éthique et doctrinal central de l'Assemblée mondiale des lauréats du prix Nobel, des experts et scientifiques internationaux, des chefs religieux et d'anciens chefs d'État et de gouvernement sur l'intelligence artificielle et la guerre nucléaire, dont les sessions de travail se sont déroulées sur une durée totale de 3 jours, du 14 au 16 juillet, d'abord au sein du Borgo Laudato Si dans les jardins pontificaux de Castel Gandolfo, ensuite au Capitole de Rome pour la clôture des travaux et la signature de la déclaration finale. Les participants à la rencontre ont souligné combien l'encyclique Magnifica Humanitas est un véritable cri d'alarme face aux dérives technologiques contemporaines. Signalons pour terminer le concert en l'honneur du Saint-Père Léon XIV offert par le diocèse d'Albano qui se déroule dans la soirée du samedi 18 juillet dans la cour du palais apostolique de Castel Gandolfo. Pour l'évêque d'Albano, Mgr Vincenzo Viva, cette soirée vise à exprimer au souverain pontife la joie, la proximité spirituelle et l'affection de l'Église locale et de ses habitants.
1: Merci Marie-Josée. Alors que les Zambiens s'apprêtent à aller aux élections présidentielles et législatives du 13 août prochain, les évêques catholiques ont publié une déclaration pastorale appelant à des campagnes électorales et à des élections pacifiques, sans violence et respectueuses des règles de la vie civile. Les évêques affirment que la paix n'est pas simplement l'absence de conflit, mais le fruit de la justice, du respect mutuel et de la solidarité entre les citoyens. Tout acte de violence politique, écrivent-ils, porte atteinte à la dignité de la personne humaine, nuit au bien commun et sape la confiance sur laquelle repose la société démocratique. Les prélats zambiens appellent explicitement à des campagnes et à des élections sans violence. La violence politique, disent-ils, qu'elle soit commise dans le feu de l'action ou planifiée à l'avance, ne doit en aucun cas être tolérée par quiconque, quel que soit le camp. La Zambie est l'un des rares pays africains à n'avoir connu aucune guerre civile depuis son indépendance en 1964. Elle a également connu des transferts de pouvoir pacifiques d'un parti politique à un autre. Autre nouvelle, ouverte le 8 juillet dernier, la rencontre internationale de la fraternité sacerdotale Saint-Charles de Foucauld de l'association Jésus Caritas qui rassemble les prêtres venant du Rwanda, du Cameroun, du Burkina Faso et du Tchad se poursuit au centre diocésain de formation de la mission catholique de Pala. Un compte-rendu de Edouard Takadji.
3: Cette rencontre organisée par la fraternité sacerdotale Saint-Charles de Foucauld de l'association Jésus Caritas qui regroupe les prêtres venus du Rwanda, du Cameroun, du Burkina Faso et du Tchad a pour but de renforcer les liens entre les prêtres africains et consolider leur foi dans la mission de Jésus-Christ, explique l'abbé Sawadogo Honoré, coordinateur du mois de Nazareth et membre de la fraternité sacerdotale Jésus Caritas.
4: Aider les prêtres en leur donnant un soutien fraternel et spirituel pour vivre leur ministère dans la sainteté. Parmi les moyens que l'association spirituelle Jésus Caritas des prêtres offre à ses membres, il y a ce qu'on appelle le mois de Nazareth, qui est un mois, 4 semaines environ, que l'on prend ensemble entre frères pour pouvoir partager nos vies, pour pouvoir approfondir la spiritualité, la connaissance de Saint-Charles de Foucauld, pour avoir une retraite et pouvoir nous renouveler en vue d'un nouveau départ.
3: L'abbé Sawadogo Honoré précise pourquoi le Tchad a été retenu pour abriter cette rencontre.
4: Le mois de Nazareth que nous vivons ici à Pala a été voulu par la fraternité du Tchad et toute l'Afrique s'est unie pour essayer d'appuyer la fraternité du Tchad pour que nous puissions organiser ce mois de Nazareth. Le mois de Nazareth est composé d'une semaine de fraternité, de partage fraternel, de 2 semaines d'approfondissement de la connaissance et de la spiritualité Saint-Charles de Foucauld et d'une semaine de retraite.
3: Edouard Takadji Ndjamena pour Radio Vatican.
0: Dans quelques instants, l'actualité sociopolitique.
1: Le bilan d'un accident de car scolaire survenu jeudi soir en Ouganda est monté à 23 élèves d'une école primaire et un adulte tué a annoncé dans la nuit de vendredi à samedi la police ougandaise alors que tous les voyages scolaires ont été suspendus dans le pays. Le bus transportant des élèves de l'école primaire King David de Ndjeje près de la capitale Kampala revenait selon les premières informations d'une excursion quand son chauffeur a apparemment perdu le contrôle du véhicule, lequel est sorti de la route, a percuté une grosse pierre et s'est retourné, avait indiqué vendredi les forces de l'ordre. Alors que 2 autres bus scolaires avaient connu des accidents faisant plusieurs blessés dans la semaine précédant celui de l'école King David, le ministre de l'Éducation a annoncé la suspension temporaire de toutes les sorties éducatives scolaires à travers le pays pour améliorer la sécurité des élèves. L'ancien président sénégalais Macky Sall, en campagne pour le poste de secrétaire général de l'ONU, a été reçu vendredi au palais présidentiel à Dakar par son successeur Bassirou Diomaye Faye, selon les médias sénégalais. Cette visite est critiquée par les détracteurs de M. Sall qui réclament la lumière sur des dizaines d'homicides commis sous son règne. C'est la première fois que Macky Sall, à la tête du Sénégal de 2012 à 2024, revient dans le pays depuis son départ du pouvoir en avril 2024. Un journaliste d'une importante radio privée détenu à la prison civile de Kolo au sud-ouest du Niger a été libéré vendredi après plus d'un an de détention, a indiqué une association de médias nigériens privés. Sa libération a également été annoncée vendredi par les médias R Info qui appartient au même groupe de presse que Radio Sahara FM. Le père jésuite Adrien Lintiampa nous introduit à la méditation avec les textes du 16e dimanche du temps ordinaire, année liturgique A.
5: Chers frères et sœurs, l'évangile de ce dimanche nous propose 3 paraboles. Celle du bon grain et de l'ivraie, suivie de celle du grain, de moutarde et celle du levain. Nous pouvons croire que les 2 dernières petites paraboles nous aident à entrer dans l'intelligence de la première parabole. Et que nous enseigne cette parabole du bon grain et de l'ivraie? Il est bon de noter que le bon grain que le Seigneur sème dans notre monde et dans nos cœurs est identifié au blé, qui donne le pain, symbole de fraternité, d'amour et de paix. Ces grains de blé représentent le Seigneur Jésus. N'est-il pas le pain rompu pour la vie du monde? Grain de blé jeté en terre, le Seigneur Jésus mort et ressuscité inaugure l'avènement du royaume des cieux parmi nous. Et au milieu de ce monde pour lequel Jésus donne sa vie, la parabole nous dit que l'ennemi sème l'ivraie, cette petite graine qui ressemble fort au grain de blé, mais qui ne peut nourrir ceux qui l'accueillent. Là où le blé donne la vie et favorise l'amitié et la fraternité, l'ivraie, malgré sa ressemblance avec le blé, ne sert à rien sinon à appauvrir le sol, donc à semer la mort autour de soi. L'ivraie est une plante toxique.

0: terre pour juger de la justesse de notre vie. Notre manière de vivre est-elle source de plus de fraternité d'amour autour de nous ou est-elle toxique comme l'ivraie? Il ne s'agit pas de nous contenter d'un faux semblant, d'une vie chrétienne d'apparence, comme c'est le cas de l'ivraie qui, par son aspect extérieur, peut donner l'illusion de pouvoir comme le blé produit du bon pain, alors qu'elle ne provoque vertige et ivresse. Par cette parabole, nous apprenons ainsi que tout ce qui ne favorise pas la fraternité et l'amitié, comme c'est le cas du grain de blé qui produit le pain, ne peut être que l'œuvre de l'ennemi, quelle que soit sa ressemblance extérieure au bon grain. De cette parabole du bon grain délivré, nous pouvons aussi admirer la patience de Dieu envers nous, ses créatures. Il nous montre sa puissance et sa force en nous jugeant avec indulgence et en nous gouvernant avec ménagement, comme nous le disons dans la première lecture de ce jour. Toujours prompt à nous donner du temps pour changer nos cœurs et en faire une source de vie, d'amour et de fraternité, le Seigneur nous donne une belle espérance. Après la faute, nous accorde la conversion. Dieu est patient envers nous, ses créatures, parce qu'il veut que nous rejoignions en toutes choses l'écrit et l'œuvre de l'Esprit Saint en nous. C'est l'Esprit qui vient constamment au secours de notre faiblesse, comme nous le rappelle Saint Paul dans la deuxième lecture de ce dimanche. Il s'agit pour chacun de se laisser conduire par la main de Dieu. En effet, c'est par sa grâce que, malgré notre faiblesse et notre petitesse, nous pourrons devenir pour ceux dont la vie perd goût et sens comme un arbre où ils pourront venir trouver ressourcement et réconfort, à l'instar de la graine de moutarde de la deuxième parabole de l'Évangile de ce dimanche. C'est en restant en syntonie avec l'Esprit Saint que nos vies pourront devenir ferments de bonté et de vie pour notre monde, comme le levain de la troisième parabole de l'Évangile de ce jour. Pour cela, demandons au Seigneur bon et miséricordieux de multiplier pour nous les dons de sa grâce, afin que, brûlant de charité, de foi et d'espérance, nous soyons toujours vigilants pour vivre selon l'écrit et l'œuvre de l'Esprit Saint en nous. Amen.
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2: C'est par ici que nous mettons un point final à notre programme aujourd'hui. Merci de l'avoir suivi et à la prochaine.

0: Laudetur Jesus Christus, loué soit Jésus-Christ. Bienvenue à vous tous qui êtes connectés en direct sur notre site internet www.vaticannews.va ainsi que sur notre page Facebook et notre chaîne YouTube. Vous vous êtes connectés, vous êtes avec nous pour suivre en direct la prière mariale de l'Angélus que le pape Léon XIV va bientôt présider à Castel Gandolfo où il séjourne pendant ce temps pour son temps de repos. Comme vous pouvez l'apercevoir sur vos écrans, la place de l'appartement pontifical, de la résidence du pape pour ce temps d'été est pleine de monde, des fidèles, des pèlerins qui sont venus participer à ce temps de prière. Pour vous accompagner avec les commentaires depuis le Vatican, Jean-Paul Kamba qui vous remercie de rester avec nous. Et vous nous suivez également en direct à travers nos radios et télévisions partenaires, Radio Salve Regina en Corse, KTO Radio en France, IWTN TV, Radio RCF Notre-Dame, Radio Espérance, CFRT Le Jour du Seigneur, Lumen Christi TV au Bénin, Radio Chrétiennes Associées en France, Celle et Lumière Télévision, Radio et TV Catholique Elika à Kinshasa en République démocratique du Congo, Radio Notre-Dame de Bangui en Centrafrique, Radio Maria en RDC, Ecclesia TV de Côte d'Ivoire. Vous êtes donc nombreux et nombreuses à vous joindre à nous pour vivre ce temps de prière. Comme vous pouvez le constater, les fidèles attendent l'apparition du Saint-Père pour ce temps de la prière. Et c'est vraiment sous un soleil, on peut dire, accablant, un soleil accablant d'été ces jours-ci. Les températures sont suffisamment élevées. Et quoi de plus normal que de voir et d'apercevoir tous ces parasols sur la place devant l'appartement pontifical du Saint-Père en été, ici à Castel Gandolfo. Dans les minutes qui vont suivre, le Saint-Père va faire son apparition ici pour présider la prière mariale de l'Angélus. Donc, comme on le sent, les fidèles sont enthousiastes et heureux de voir le Saint-Père apparaître. Pour ce temps de prière, le Saint-Père va partager ces mots de méditation. Chers frères et sœurs, bon dimanche. Après la parabole du semeur, Jésus continue de s'adresser aux foules à travers plusieurs images. Le bon grain et l'ivraie, la graine de moutarde, le levain dans la farine. Il s'agit de trois petites paraboles qui visent à rappeler l'avènement du royaume des dieux dans l'histoire, son action dans la vie des hommes, la manière dont il grandit, se développe et transforme le monde de l'intérieur. Par ces récits, Jésus nous met en garde contre la tentation de considérer Dieu comme une figure puissante qui s'impose par la force, qui occupe l'espace pour dominer, qui arrive de manière triomphante. Au contraire, Dieu privilégie la petitesse, signe de son amour discret, qui nous laisse libres de l'accueillir ou de le refuser, qui cherche à se frayer un chemin, même au milieu de l'ivraie, et qui agit de manière cachée et invisible, comme la plus petite des graines, et qui fait lever la pâte en silence. Frères et sœurs, à travers ces paraboles, Jésus nous dit quelque chose d'important sur la manière dont Dieu agit dans nos vies et dans l'histoire. Parfois, nous nous attendons à quelque chose de spectaculaire. Nous souhaitons un Dieu qui intervienne d'en haut pour arracher immédiatement l'ivraie du mal. Nous imaginons un Dieu fort et puissant, et malheureusement, c'est à cette image que nous adaptons également notre manière d'être chrétien et d'être Église. Au contraire, le royaume des dieux se répand même au milieu de l'ivraie et nous demande un regard capable de saisir le bien qui germe, même dans les ténèbres du mal, sans tout juger aussitôt. Il vient comme la plus petite des graines et exige donc la patience de savoir accompagner le processus en les reconnaissant dans la petitesse du quotidien et dans la simplicité de la vraie vie, la vie ordinaire. Il grandit de manière invisible comme le levain dans la farine et ainsi il nous libère du découragement et nous invite à avoir confiance même lorsqu'il nous semble que Dieu est absent. Car en réalité, il nous accompagne toujours et son amour est toujours à l'œuvre pour nous. Ce style de Dieu doit également devenir la manière dont, tant comme individus qu'en tant qu'Église, nous habitons la réalité qui nous entoure. Nous sommes appelés à adopter un style évangélique sans nous opposer précipitamment par des jugements arrogants, sans nous imposer par le pouvoir et la force, sans perdre confiance dans l'œuvre de Dieu. Il s'agit, disait alors le cardinal Ratzinger, de nous soumettre à la logique de la graine, qui n'est pas celle du succès et de la grandeur, mais qui nous demande de nous faire petits et de servir à la vie des personnes. Ainsi, nous deviendrons nous-mêmes comme une petite graine de l'Évangile qui germe et comme un levain d'amour qui transforme la pâte du monde. Prions la très sainte Vierge Marie qui a su accueillir la graine de la parole dans la petitesse afin qu'elle nous soutienne sur notre chemin et intercède pour nous.
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0: Nous venons là d'écouter la méditation du Saint-Père, la méditation qui porte sur l'évangile de ce 16e dimanche du temps ordinaire de l'année A. Chers frères et sœurs, pendant que je passe quelques jours de repos, je renouvelle mes salutations et ma gratitude à vous tous, habitants de Castel Gandolfo, et vous tous, tous les pèlerins qui arrivent de toutes les parties du monde. Nous continuons de suivre avec désolation ce qui arrive dans le monde, les questions de guerre et de violence. N'oublions pas ceux qui souffrent à cause des conflits. Nous unissons notre constante prière.
1: Riunita a Saluzzo in occasione della festa della vita. Il movimento famiglie nuove.
0: Je salue la communauté Cenacolo de Mère Elvira qui se réunit à Saluzzo à l'occasion de la fête de la vie, le mouvement des familles nouvelles de Focolari rassemblé pour l'école internationale, les étudiants mexicains qui participent à l'APRA et le groupe de la Catholic Worldview Fellowship. J'étends mes salutations aux jeunes adultes membres du Regnum Christi qui participent au cours international des formateurs.
1: And I also greet those taking part in the Lion Pilgrimage.
0: Je salue également ceux qui participent au pèlerinage. Le pape salue ceux qui viennent de l'Australie en pèlerinage. Il salue les différents groupes de pèlerins qui sont ici à Castel Gandolfo participant à cette prière de l'Angelus. À vous tous, je souhaite un dimanche serein. Comme on le voit, le Saint-Père vient de finir ce moment de prière mariale de l'Angelus à Castel Gandolfo. Il va passer un moment de proximité avec le peuple de Dieu. Il va donc marcher, sillonner. On l'espère bien dans les allées pour saluer les différentes personnes, les différents pèlerins qui sont ici. Et comme vous le savez, le pape a participé hier, c'est-à-dire samedi 18 juillet, à un concert ici à Castel Gandolfo, un concert qui a été organisé par le diocèse d'Albano en signe de proximité et d'affection avec le souverain pontife en séjour estival en cette partie de Rome. Et donc, on voit le Saint-Père qui a choisi de ne pas prendre la papa mobile, mais de pouvoir marcher et saluer de manière suffisamment proche les fidèles qui sont ici sur la place du Castel Gandolfo, devant la résidence estivale du Saint-Père. Et donc, pour revenir au concert d'hier, le concert auquel le Saint-Père a participé, il a pris la parole pour exprimer quelques idées, et c'était très très fort. Le Saint-Père a par exemple dit: nous vivons dans un monde où la beauté fait défaut. Nous vivons dans un monde où la beauté fait défaut. Il y a tant de problèmes, des guerres, des conflits, de haine, des violences, chômage et bien d'autres choses encore. Et c'est précisément sur cette même question, ce même appel à la paix que le Saint-Père venait de revenir tout à l'heure après la méditation qui précédait la prière mariale de l'Angélus. Et donc, on voit très bien que le souverain pontife a à cœur la question de la paix. Une paix, il le disait au tout début de son pontificat, qui doit être désarmée et désarmante.

François d'heureuse et de lumineuse mémoire, que le monde vit une expérience de Troisième Guerre mondiale en morceaux. Et donc, on sent que le souverain pontife, à travers ses différents appels, revient sur l'invitation à déposer les armes et à construire la paix. Une paix, on ne le dira, on le redira jamais assez, désarmée et désarmante. Et donc, hier soir, à Castel Gandolfo, lors de ce concert, il a encore une fois rappelé combien était important de travailler pour l'éradication, la jugulation de l'expérience de la guerre. Et le pape s'est réjoui que dans ce contexte marqué par la guerre dans le monde, il était important de se retrouver dans ce cadre d'un concert. Et pour lui, c'était vraiment un immense et magnifique cadeau, car, a-t-il dit, cela nous rappelle qu'il y a plus que tout cela. Ça veut dire que la guerre, les conflits, les violences dans le monde n'ont pas le dernier mot. Les hommes et les femmes, quand ils le veulent, c'est encore le pape qui le disait hier soir, tous ensemble, nous pouvons faire resplendir cette beauté qui, de cœur à cœur, nous aide à voir et à lever les yeux vers le ciel. Et donc, c'est une invitation très, très, très forte à précisément être des artisans de la paix. On voit le pape continuer à sillonner ici dans les allées, saluant les différents pèlerins qui sont venus ici à Castel Gandolfo. Et donc, le Saint-Père regagne l'appartement pontifical de Castel Gandolfo. Merci à vous tous et à vous toutes, chers auditeurs, pour votre accompagnement, votre présence dans ce temps de prière. Merci à vous tous qui êtes restés connectés sur le site www.vaticannews.va, ainsi que sur notre page Facebook et notre chaîne YouTube, mais aussi à travers nos différentes chaînes de radio et télévision partenaires. Merci d'être encore une fois toujours à l'écoute de nos programmes. Laudetur Jesus Christus, loué soit Jésus-Christ.

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1: Amis et fidèles auditeurs, bienvenue et merci d'être à l'écoute de ce programme. Devenir la petite graine de l'évangile qui germe et le levain d'amour qui transforme la pâte du monde en adoptant un style de vie évangélique, c'est l'essentiel de la réflexion du pape Léon XIV lors de la prière mariale de l'Angélus dimanche à Castel Gandolfo. Plus de précisions dans un instant. Outre la rétrospective de la vie de l'Église, famille des dieux qui se trouve sur le continent, nous aborderons l'actualité sociale et politique en Afrique qui nous menera aujourd'hui notamment au Nigeria, en République démocratique du Congo, en Éthiopie. Nous nous quitterons en écoutant un extrait de la lettre encyclique du pape Léon XIV récemment publiée Magnifica Humanitas. À tous et à chacun, bonne condition d'écoute.
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1: Adopter un style évangélique sans nous imposer par le pouvoir et la force, sans perdre confiance en l'œuvre de Dieu, c'est ce qu'a recommandé le pape lors de la prière mariale de l'Angélus. Depuis la place de la Liberté à Castel Gandolfo, où il effectue sa pause estivale, Léon XIV a encouragé chacun des fidèles à devenir la petite graine de l'évangile qui germe et le levain d'amour qui transforme la pâte du monde. Myriam Sanduno.
2: Le royaume des cieux est comparable à un homme qui a semé du bon grain dans son champ, peut-on lire dans l'évangile selon saint Matthieu, qui met en évidence trois petites paraboles rappelées par Léon XIV. Le bon grain est l'ivraie, le grain de moutarde et le levain dans la farine. Elle vise à rappeler l'avènement du royaume de Dieu dans l'histoire, son action dans la vie des hommes, a dit le pape, ajoutant ensuite que Dieu a sa manière d'agir. Son royaume se répand même au milieu de l'ivraie et nous demande un regard capable de saisir le bien qui germe même dans les ténèbres. Du mal sans toutefois juger aussitôt.
3: E ci chiede uno sguardo capace di cogliere il bene che germoglia anche fra le oscurità del male, senza giudicare tutto e subito.
2: Il faut ainsi se soumettre à la logique de la graine qui n'est pas celle du succès et de la grandeur, mais qui nous demande de nous faire petits et de servir les autres. Adopter un style évangélique, c'est ce qu'a suggéré l'évêque de Rome, sans s'opposer précipitamment par des jugements arrogants ou s'imposer par le pouvoir et la force et avoir confiance en l'œuvre de Dieu. Pour le Saint-Père, tout chrétien est appelé à devenir la petite graine de l'évangile qui germe et un levain d'amour qui peut transformer ce monde.
3: È come un lievito di amore che trasforma la pasta del mondo.
1: Merci Myriam. Au terme de cette prière, Léon XIV a rappelé qu'il continue de suivre avec inquiétude ce qui se passe dans divers pays déchirés par la guerre et la violence et a invité à s'associer à l'engagement généreux en faveur de la paix. Rappelons qu'en séjour estival à Castel Gandolfo, le pape a assisté samedi soir à un concert organisé par le diocèse d'Albano dans la cour du palais apostolique, en signe de proximité et d'affection envers le souverain pontife. Dans son adresse aux personnes présentes, le pape a indiqué que nous vivons dans un monde où la beauté fait défaut, un monde rempli de tant de guerres, de conflits, haine, violence, chômage et bien d'autres choses encore. Ce concert, a-t-il dit, rappelle qu'il y a plus que tout cela et que si les hommes et les femmes de notre temps le veulent, ils peuvent faire resplendir cette beauté qui, de cœur à cœur, nous aide à voir et à lever les yeux vers le ciel. Marie-Josée Moando Boisboileau revient sur les nouvelles qui ont marqué la vie de l'Église Famille des Dieux sur le continent au cours de la semaine.
4: Ouvrons cette rétrospective avec la célébration dimanche 12 juillet de la messe d'ouverture des festivités marquant les 70 ans d'existence de la jeunesse étudiante catholique JEC au Bénin autour du thème 70 ans d'engagement de la JEC au Bénin, héritage, défis et perspectives pour une jeunesse actrice de transformation sociale. Juste Alano nous a fait part du bilan établi par Camille Agbeva, actuel responsable national de la JEC au Bénin.
5: La JEC est un mouvement formateur. Ce mouvement a offert un vrai environnement de formation, d'édification à beaucoup de cadres et de personnalités de notre pays. C'est le bilan que moi je voudrais faire. La JEC est un mouvement vraiment formateur et qui permet à tous les jeunes, jeunes élèves et étudiants, de s'épanouir en tant qu'homme et en tant que responsable dans la société plus tard.
4: En Côte d'Ivoire, Marcel Aristomblé nous a parlé de l'ordination samedi 11 juillet de Mgr Jean-Martial Arnaud Kwame Aguia comme deuxième évêque auxiliaire de l'archidiocèse d'Abidjan. La célébration a été présidée par le nonce apostolique en Côte d'Ivoire, Mgr Mauricio Rueda Belz. Dans son homélie, il a lancé un vibrant appel à l'élu du jour de faire de sa devise épiscopale le fil conducteur de son ministère.
6: Cher Monseigneur Arnaud, ne néglige pas la grâce en toi. Dans l'évangile proclamé, tu as un exemple, Pierre et les autres apôtres, qui ayant tout quitté pour suivre Jésus, comprirent qu'ils s'étaient appelés à s'unir plus étroitement au mystère de la croix pour se confier en la providence divine qui jamais n'est de soi. Alors tes renoncements, tes sacrifices, tes engagements seront reflets de l'amour que tu donnes comme réponse à Dieu pour cette nouvelle étape prometteuse de ta vie que tu inaugures.
4: En République démocratique du Congo, Jean-Baptiste Malenge Kalunzu a rapporté l'ordination sacerdotale de 19 prêtres membres de 11 congrégations religieuses le samedi 11 juillet dans la cathédrale Notre-Dame du Congo à Kinshasa par l'ordinaire du lieu, le cardinal Fridolin Ambongo, qui a invité les nouveaux prêtres à vivre la communion avec Dieu, avec l'Église et avec le peuple de Dieu. Le diocèse de Pala au Tchad accueille du 8 juillet au 2 août la rencontre internationale de la fraternité sacerdotale Saint-Charles de Foucault de l'association Jésus Caritas. Édouard Takadji a recueilli le témoignage de l'abbé Honoré Sawadogo, coordinateur de cet événement appelé « Moi de Nazareth » et membre de la fraternité sacerdotale Jésus Caritas.
7: Parmi les moyens que l'association spirituelle Jésus Caritas des prêtres offre à ses membres, il y a ce qu'on appelle le mois de Nazareth, qui est un mois, 4 semaines environ, que l'on prend ensemble entre frères pour pouvoir partager nos vies, pour pouvoir approfondir la spiritualité, la connaissance de Saint Charles de Foucault, pour avoir une retraite et pouvoir nous renouveler en vue d'un nouveau départ. Le mois de Nazareth que nous vivons ici à Pala a été voulu par la fraternité du Tchad et toute l'Afrique s'est unie pour essayer d'appuyer la fraternité du Tchad pour que nous puissions organiser ce mois de Nazareth. Le mois de Nazareth est composé d'une semaine de fraternité, de partage fraternel, de 2 semaines d'approfondissement de la connaissance et de la spiritualité Saint-Charles de Foucault et d'une semaine de retraite.
4: Juanita Scolastique nous a quant à elle fait état de la clôture de la retraite spirituelle des prêtres de l'archidiocèse de Conakry en Guinée qui avait pour thème « Soyez saints comme votre Père céleste est saint ». Dans son homélie de clôture, l'archevêque de Conakry, Mgr François Silla, a invité les prêtres à une conversion permanente et à un discernement quotidien dans leur agir pastoral.
8: Aujourd'hui, comme nous l'avons entendu dans l'Évangile, le Seigneur nous envoie, après cette retraite, de nouveau. Il nous a accueillis, il nous a accordé sa miséricorde. Il a tourné une nouvelle page pour nous. Il est miséricordieux comme on l'a entendu dans la première lecture. Il nous envoie en mission de nouveau. Nous sommes appelés et envoyés.
4: La fête de Saint-Benoît a été marquée dans le diocèse de Bafoussam au Cameroun par la visite pastorale de l'ordinaire du lieu, Mgr Paul Lontier Kené, au monastère Saint-Benoît de Babété, tenu par des moniales bénédictines. Il a présenté la vie monastique comme une lumière pour notre monde. Selon Paul Valéry Mendongo, Mgr Paul Lontier Kené a invité les moniales à demeurer des femmes d'écoute, attentives à Dieu, aux autres et à elles-mêmes, en commençant par se taire, faire silence en soi et autour de soi.
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1: Le Nigeria et le Ghana ont condamné samedi les violences xénophobes en cours en Afrique du Sud et souhaité que la question de l'afrophobie soit abordée lors du prochain sommet de l'Union africaine. L'Afrique du Sud est secouée depuis des semaines par des manifestations et des troubles visant les immigrés sans papier qui ont poussé des dizaines de milliers d'entre eux à fuir le pays. En référence aux chiffres communiqués par des pays africains et ont rapatrié leurs ressortissants. Au moins 150 000 étrangers ont quitté le pays ces dernières semaines. Sur le même chapitre, cette fois, c'est le ministère des Affaires étrangères de la République démocratique du Congo qui a annoncé samedi le rapatriement depuis l'Afrique du Sud d'un premier groupe de 121 ressortissants congolais, dont des femmes et des enfants qui ont atterri à Kinshasa, la capitale. Des milliers de personnes ont participé samedi matin à Addis Abeba à une manifestation de soutien au gouvernement fédéral éthiopien et contre une campagne de recrutement forcé menée par les autorités de la région rebelle du Tigré dans le nord de l'Éthiopie. Début juillet, l'ONG Human Rights Watch avait également établi que les forces locales de sécurité acquises au Front de libération du peuple du Tigré, TPLF, qui gouverne l'État régional depuis 35 ans, recrute des forces, des hommes, dont des mineurs, parfois âgés d'à peine

0: Dans sa récente lettre encyclique Magnifica Humanitas sur la protection de la dignité humaine à l'ère de l'intelligence artificielle, le pape Léon XIV pose un regard à la fois lucide et audacieux sur la révolution numérique, l'intelligence artificielle et la robotique. Loin de rejeter les progrès qu'il qualifie de réalité profondément humaine, le souverain pontife alerte pourtant sur un tournant historique. Jamais l'humanité n'a eu autant de pouvoir sur elle-même et jamais les technologies n'ont autant façonné nos décisions quotidiennes. Suivons à ce propos la lecture du numéro 4 de ce document du magistère de Léon XIV, les res novae de notre époque.
1: Les res novae de notre époque. Si en son temps, Léon XIII parlait de questions nouvelles, rerum novarum, nous ne pouvons pas aujourd'hui nous contenter de répéter ces précieux enseignements, mais nous devons demander à Dieu la sagesse nécessaire pour interpréter les grandes tendances de notre époque, en particulier les progrès de la technique. Ces dernières années, il est apparu de plus en plus évident combien la numérisation, l'intelligence artificielle et la robotique sont en train de transformer rapidement et profondément notre monde. La technique ne doit pas être considérée en soi comme une force antagoniste par rapport à la personne. Au contraire, elle est enracinée dans notre histoire depuis le commencement, en tant que réalité profondément humaine, liée à l'autonomie et à la liberté de l'homme. Au fil des siècles, le développement technologique a contribué à une amélioration significative des conditions de vie de l'humanité. En même temps, chaque étape du progrès a également révélé la face ambiguë d'outils susceptibles de causer du tort lorsqu'ils ne sont pas mis au service du bien. Cependant, aujourd'hui, nous sommes confrontés à une situation nouvelle, où la puissance et l'omniprésence des technologies émergentes s'inscrivent dans le tissu de la vie quotidienne, façonnent les processus décisionnels et marquent profondément l'imaginaire collectif. Auparavant, jamais l'humanité n'avait eu autant de pouvoir sur elle-même. Les nouvelles technologies ouvrent un horizon étendu vers des directions que, bien qu'intuitives, nous ne pouvons pas encore pleinement prévoir. Cela rend plus complexe l'évaluation de leur impact et de leurs effets à long terme sur la dignité des personnes et sur le bien commun.
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0: C'est par ici que nous mettons un point final à notre programme aujourd'hui. Merci de l'avoir suivi et à la prochaine.

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1: Amis et fidèles auditeurs, bienvenue et merci d'être à l'écoute de ce programme. Devenir la petite graine de l'évangile qui germe et le levain d'amour qui transforme la pâte du monde en adoptant un style de vie évangélique, c'est l'essentiel de la réflexion du pape Léon XIV lors de la prière mariale de l'Angélus dimanche à Castel Gandolfo. Plus de précisions dans un instant. Outre la rétrospective de la vie de l'Église, famille des dieux qui se trouve sur le continent, nous aborderons l'actualité sociale et politique en Afrique qui nous menera aujourd'hui notamment au Nigeria, en République démocratique du Congo, en Éthiopie. Nous nous quitterons en écoutant un extrait de la lettre encyclique du pape Léon XIV récemment publiée Magnifica Humanitas. À tous et à chacun, bonne condition d'écoute.
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1: Adopter un style évangélique sans nous imposer par le pouvoir et la force, sans perdre confiance en l'œuvre de Dieu, c'est ce qu'a recommandé le pape lors de la prière mariale de l'Angélus. Depuis la place de la Liberté à Castel Gandolfo où il effectue sa pause estivale, Léon XIV a encouragé chacun des fidèles à devenir la petite graine de l'évangile qui germe et le levain d'amour qui transforme la pâte du monde. Myriam Sandounou.
2: Le royaume des cieux est comparable à un homme qui a semé du bon grain dans son champ, peut-on lire dans l'évangile selon saint Matthieu, qui met en évidence trois petites paraboles rappelées par Léon XIV. Le bon grain est l'ivraie, le grain de moutarde et le levain dans la farine. Elles visent à rappeler l'avènement du royaume de Dieu dans l'histoire, son action dans la vie des hommes, a dit le pape, ajoutant ensuite que Dieu a sa manière d'agir. Son royaume se répand même au milieu de l'ivraie et nous demande un regard capable de saisir le bien qui germe même dans les ténèbres. Du mal sans toutefois juger aussitôt.
3: E ci chiede uno sguardo capace di cogliere il bene che germoglia anche fra le oscurità del male, senza giudicare tutto e subito.
2: Il faut ainsi se soumettre à la logique de la graine qui n'est pas celle du succès et de la grandeur, mais qui nous demande de nous faire petits et de servir les autres. Adopter un style évangélique, c'est ce qu'a suggéré l'évêque de Rome, sans s'opposer précipitamment par des jugements arrogants ou s'imposer par le pouvoir et la force et avoir confiance en l'œuvre de Dieu. Pour le Saint-Père, tout chrétien est appelé à devenir la petite graine de l'évangile qui germe et un levain d'amour qui peut transformer ce monde.
3: È come un lievito di amore che trasforma la pasta del mondo.
1: Merci Myriam. Au terme de cette prière, Léon XIV a rappelé qu'il continue de suivre avec inquiétude ce qui se passe dans divers pays déchirés par la guerre et la violence et a invité à s'associer à l'engagement généreux en faveur de la paix. Rappelons qu'en séjour estival à Castel Gandolfo, le pape a assisté samedi soir à un concert organisé par le diocèse d'Albano dans la cour du palais apostolique, en signe de proximité et d'affection envers le souverain pontife. Dans son adresse aux personnes présentes, le pape a indiqué que nous vivons dans un monde où la beauté fait défaut, un monde rempli de tant de guerres, de conflits, haine, violence, chômage et bien d'autres choses encore. Ce concert, a-t-il dit, rappelle qu'il y a plus que tout cela et que si les hommes et les femmes de notre temps le veulent, ils peuvent faire resplendir cette beauté qui, de cœur à cœur, nous aide à voir et à lever les yeux vers le ciel. Marie-Josée Moando-Boisboileau revient sur les nouvelles qui ont marqué la vie de l'Église Famille des Dieux sur le continent au cours de la semaine.
4: Ouvrons cette rétrospective avec la célébration, dimanche 12 juillet, de la messe d'ouverture des festivités marquant les 70 ans d'existence de la jeunesse étudiante catholique JEC au Bénin autour du thème « 70 ans d'engagement de la JEC au Bénin, héritage, défis et perspectives pour une jeunesse actrice de transformation sociale ». Juste Alano nous a fait part du bilan établi par Camille Agbeva, actuel responsable national de la JEC au Bénin.
5: La JEC est un mouvement formateur. Ce mouvement a offert un vrai environnement de formation, d'édification à beaucoup de cadres et de personnalités de notre pays. C'est le bilan que moi je voudrais faire. La JEC est un mouvement vraiment formateur et qui permet à tous les jeunes, jeunes élèves et étudiants, de s'épanouir en tant qu'homme et en tant que responsable dans la société plus tard.
4: En Côte d'Ivoire, Marcel Aristomblé nous a parlé de l'ordination samedi 11 juillet de Mgr Jean-Martial Arnaud Kwame Aguia comme deuxième évêque auxiliaire de l'archidiocèse d'Abidjan. La célébration a été présidée par le nonce apostolique en Côte d'Ivoire, Mgr Mauricio Rueda Belz. Dans son homélie, il a lancé un vibrant appel à l'élu du jour de faire de sa devise épiscopale le fil conducteur de son ministère.
6: Cher Monseigneur Arnaud, ne néglige pas la grâce en toi. Dans l'Évangile proclamé, tu as un exemple, Pierre et les autres apôtres, qui ayant tout quitté pour suivre Jésus, comprirent qu'ils s'étaient appelés à s'unir plus étroitement au mystère de la croix pour se confier en la providence divine qui jamais ne déçoit. Alors tes renoncements, tes sacrifices, tes engagements seront reflets de l'amour que tu donnes comme réponse à Dieu pour cette nouvelle étape prometteuse de ta vie que tu inaugures.
4: En République démocratique du Congo, Jean-Baptiste Malenge Kalunzu a rapporté l'ordination sacerdotale de 19 prêtres membres de 11 congrégations religieuses le samedi 11 juillet dans la cathédrale Notre-Dame du Congo à Kinshasa par l'ordinaire du lieu, le cardinal Fridolin Ambongo, qui a invité les nouveaux prêtres à vivre la communion avec Dieu, avec l'Église et avec le peuple de Dieu. Le diocèse de Palau-Tchad accueille du 8 juillet au 2 août la rencontre internationale de la fraternité sacerdotale Saint-Charles de Foucault de l'association Jésus Caritas. Édouard Takadji a recueilli le témoignage de l'abbé Honoré Sawadogo, coordinateur de cet événement appelé « Mois de Nazareth » et membre de la fraternité sacerdotale Jésus Caritas.
7: Parmi les moyens que l'association spirituelle Jésus Caritas des prêtres offre à ses membres, il y a ce qu'on appelle le mois de Nazareth, qui est un mois, 4 semaines environ, que l'on prend ensemble entre frères pour pouvoir partager nos vies, pour pouvoir approfondir la spiritualité, la connaissance de Saint Charles de Foucault, pour avoir une retraite et pouvoir nous renouveler en vue d'un nouveau départ. Le mois de Nazareth que nous vivons ici à Pala a été voulu par la fraternité du Tchad et toute l'Afrique s'est unie pour essayer d'appuyer la fraternité du Tchad pour que nous puissions organiser ce mois de Nazareth. Le mois de Nazareth est composé d'une semaine de fraternité, de partage fraternel, de 2 semaines d'approfondissement de la connaissance et de la spiritualité Saint-Charles de Foucault et d'une semaine de retraite.
4: Juanita Scolastique nous a quant à elle fait état de la clôture de la retraite spirituelle des prêtres de l'archidiocèse de Conakry en Guinée qui avait pour thème « Soyez saints comme votre Père céleste est saint ». Dans son homélie de clôture, l'archevêque de Conakry, Mgr François Silla, a invité les prêtres à une conversion permanente et à un discernement quotidien dans leur agir pastoral.
8: Aujourd'hui, comme nous l'avons entendu dans l'Évangile, le Seigneur nous envoie, après cette retraite, de nouveau. Il nous a accueillis, il nous a accordé sa miséricorde. Il a tourné une nouvelle page pour nous. Il est miséricordieux comme on l'a entendu dans la première lecture. Il nous envoie en mission de nouveau. Nous sommes appelés et envoyés.
4: La fête de Saint-Benoît a été marquée dans le diocèse de Bafoussam au Cameroun par la visite pastorale de l'ordinaire du lieu, Mgr Paul Lontier Kené, au monastère Saint-Benoît de Babété, tenu par des moniales bénédictines. Il a présenté la vie monastique comme une lumière pour notre monde. Selon Paul Valéry Mendongo, Mgr Paul Lontier Kené a invité les moniales à demeurer des femmes d'écoute, attentives à Dieu, aux autres et à elles-mêmes, en commençant par se taire, faire silence en soi et autour de soi.
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1: Le Nigeria et le Ghana ont condamné samedi les violences xénophobes en cours en Afrique du Sud et souhaité que la question de l'afrophobie soit abordée lors du prochain sommet de l'Union africaine. L'Afrique du Sud est secouée depuis des semaines par des manifestations et des troubles visant les immigrés sans papier qui ont poussé des dizaines, des milliers d'entre eux à fuir le pays. En référence aux chiffres communiqués par des pays africains et ont rapatrié leurs ressortissants. Au moins 150 000 étrangers ont quitté le pays ces dernières semaines. Sur le même chapitre, cette fois, c'est le ministère des Affaires étrangères de la République démocratique du Congo qui a annoncé samedi le rapatriement depuis l'Afrique du Sud d'un premier groupe de 121 ressortissants congolais, dont des femmes et des enfants qui ont atterri à Kinshasa, la capitale. Des milliers de personnes ont participé samedi matin à Addis Abeba à une manifestation de soutien au gouvernement fédéral éthiopien et contre une campagne de recrutement forcé menée par les autorités de la région rebelle du Tigré dans le nord de l'Éthiopie. Début juillet, l'ONG Human Rights Watch avait également établi que les forces locales de sécurité acquises au Front de libération du peuple du Tigré, TPLF, qui gouverne l'État régional depuis 35 ans, recrute des forces, des hommes, dont des mineurs, parfois âgés d'à peine

0: Dans sa récente lettre encyclique Magnifica Humanitas sur la protection de la dignité humaine à l'ère de l'intelligence artificielle, le pape Léon XIV pose un regard à la fois lucide et audacieux sur la révolution numérique, l'intelligence artificielle et la robotique. Loin de rejeter les progrès qu'il qualifie de réalité profondément humaine, le souverain pontife alerte pourtant sur un tournant historique. Jamais l'humanité n'a eu autant de pouvoir sur elle-même et jamais les technologies n'ont autant façonné nos décisions quotidiennes. Suivons à ce propos la lecture du numéro 4 de ce document du magistère de Léon XIV, les res novae de notre époque.
1: Les res novae de notre époque. Si en son temps, Léon XIII parlait de questions nouvelles, rerum novarum, nous ne pouvons pas aujourd'hui nous contenter de répéter ces précieux enseignements, mais nous devons demander à Dieu la sagesse nécessaire pour interpréter les grandes tendances de notre époque, en particulier les progrès de la technique. Ces dernières années, il est apparu de plus en plus évident combien la numérisation, l'intelligence artificielle et la robotique sont en train de transformer rapidement et profondément notre monde. La technique ne doit pas être considérée en soi comme une force antagoniste par rapport à la personne. Au contraire, elle est enracinée dans notre histoire depuis le commencement, en tant que réalité profondément humaine, liée à l'autonomie et à la liberté de l'homme. Au fil des siècles, le développement technologique a contribué à une amélioration significative des conditions de vie de l'humanité. En même temps, chaque étape du progrès a également révélé la face ambiguë d'outils susceptibles de causer du tort lorsqu'ils ne sont pas mis au service du bien. Cependant, aujourd'hui, nous sommes confrontés à une situation nouvelle, où la puissance et l'omniprésence des technologies émergentes s'inscrivent dans le tissu de la vie quotidienne, façonnent les processus décisionnels et marquent profondément l'imaginaire collectif. Auparavant, jamais l'humanité n'avait eu autant de pouvoir sur elle-même. Les nouvelles technologies ouvrent un horizon étendu vers des directions que, bien qu'intuitives, nous ne pouvons pas encore pleinement prévoir. Cela rend plus complexe l'évaluation de leur impact et de leurs effets à long terme sur la dignité des personnes et sur le bien commun.
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0: C'est par ici que nous mettons un point final à notre programme aujourd'hui. Merci de l'avoir suivi et à la prochaine.